magnifique, n'est-ce pas? Moi je trouve ça magnifiquement magnifique d'être de retour ici, chez moi, n'est-ce pas?